C'est toujours comme si j'allais mourir de larmes. Il y a quelque chose de trop fort en moi qui me pousse à faire des bêtises.